Recherchez le passé, le ramener, le lumière, ce qui est hier, et nous, aujourd'hui. Les amours abandonnés. Recherchez le